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3: Depuis que la Russie a lancé son invasion illégale et à grande échelle en février 2022, l'Union européenne soutient fermement l'Ukraine et le peuple ukrainien. Elle a condamné l'agression russe, imposé des sanctions et fourni une aide financière, humanitaire et militaire à l'Ukraine.
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3: Dans ce podcast, nous faisons le point sur la situation actuelle. Nous verrons comment l'Union européenne répond à cette crise et quelles sont les conséquences des sanctions adoptées contre la Russie.
8: Selon les données de la mission de surveillance des droits de l'homme des Nations Unies en Ukraine, le nombre de victimes de la guerre ne cesse d'augmenter. À la fin de l'année 2025, on recensait plus de 15 000 civils ukrainiens tués depuis le début de la guerre et plus de 40 000 blessés. Le Haut-Commissariat des Nations Unies pour les réfugiés a indiqué que près de 13 millions de personnes en Ukraine ont encore urgemment besoin d'une aide humanitaire. En parallèle, la guerre a provoqué l'une des plus grandes crises de déplacement de population de l'histoire. Environ 4 millions de personnes sont déplacées dans le pays et près de 5 millions de réfugiés restent dispersés à travers le monde. Bon nombre d'entre eux ne savent pas quand ils pourront rentrer chez eux.
3: L'économie ukrainienne reste soumise à une pression considérable. Elle montre certes des signes de résilience, mais l'ampleur de la destruction est effarante. Selon les dernières estimations de la Banque mondiale, des Nations unies, de la Commission européenne et du gouvernement ukrainien, le coût de la reconstruction et de la reprise s'élèverait à bien plus de 500 milliards d'euros. L'ampleur des dommages environnementaux causés par la guerre a également atteint un point critique. Après 4 ans, le coût de la destruction écologique se chiffre à environ 75 milliards d'euros. Le conflit a causé des émissions massives de gaz à effet de serre, des incendies de forêts dévastateurs le long de la ligne de front, et une pollution durable des terres agricoles parmi les plus fertiles d'Europe.
8: Depuis le début de la guerre, l'Union et ses États membres ont mis à disposition une aide totale d'environ 178 milliards d'euros. C'est un tournant historique. En 2025, l'aide apportée par l'Union à l'Ukraine a dépassé celle apportée par les États-Unis. Et pour la première fois, l'Union fournit également une aide militaire. Sur ce montant total, plus de 65 milliards d'euros ont été consacrés spécifiquement à l'aide militaire. L'Union a ainsi pu fournir à l'Ukraine des centaines de chars et des systèmes sophistiqués de défense aérienne. Environ 32 milliards d'euros doivent encore être alloués. L'Union a créé un programme d'aide financière spéciale appelé Facilité pour l'Ukraine, grâce auquel le pays recevra 50 milliards d'euros de soutien vital et régulier d'ici fin 2027. Pour recevoir les paiements, l'Ukraine doit respecter un plan ambitieux de réformes et d'investissements élaboré par son gouvernement.
3: Dans le même temps, l'Union exerce une pression croissante sur les finances publiques russes. À la fin de l'année 2025, elle avait mis en œuvre 19 ensembles de sanctions. Les sanctions ont fait grimper l'inflation et entraîné un ralentissement économique en Russie. Mais le Parlement européen met en garde, Moscou utilise des flottes fantômes pour contourner les restrictions sur le commerce de pétrole. Le respect des sanctions est donc plus important que jamais.
8: Le Parlement européen a toujours plaidé en faveur, d'une part, d'un durcissement des sanctions à l'encontre de la Russie et d'autre part, d'un plus grand soutien à l'Ukraine. La création de ce que l'on appelle le mécanisme de coopération pour les prêts à l'Ukraine a constitué un grand pas en avant. Cet outil innovant permet de rembourser les prêts accordés à l'Ukraine en utilisant les recettes exceptionnelles générées par près de 300 milliards d'euros d'avoirs gelés russes. Si le G7 a convenu dans ce contexte d'un ensemble de près de 45 milliards d'euros, le Parlement européen continue d'exiger la confiscation de tous les avoirs gelés afin que la Russie paie pour les dégâts qu'elle a causés.
3: Parallèlement aux efforts européens et ukrainiens, les États-Unis ont tenté d'élaborer des propositions pour mettre fin à la guerre. En novembre 2025, un projet de plan de paix en 28 points a été présenté avec la participation des États-Unis sous la présidence de Donald Trump. Le plan proposait un cessez-le-feu, la reconnaissance du contrôle territorial actuel dans certaines régions occupées et des garanties de sécurité conditionnelles des États-Unis pour l'Ukraine. Le plan prévoyait également de limiter les capacités militaires futures de l'Ukraine et interdisait au pays de devenir membre de l'OTAN. Les dirigeants ukrainiens et européens ont estimé que ces conditions étaient problématiques et les parties concernées ne les ont pas acceptées. En 2022, la présidente du Parlement européen,

0: Tal en Europe. Son siège est à Strasbourg, près du siège officiel du Parlement européen. D'ailleurs, le Parlement tenait autrefois ses séances plénières dans le bâtiment principal du Conseil de l'Europe, appelé Palais de l'Europe. Le Parlement a ensuite déménagé dans son propre bâtiment, qui est relié au Palais de l'Europe par une passerelle.
1: Le Conseil de l'Europe est une organisation qui protège les droits de l'homme, la démocratie et l'état de droit. Il possède sa propre cour, la Cour européenne des droits de l'homme. C'est là que les citoyens peuvent déposer plainte contre un État s'ils estiment que leurs droits ou libertés ont été bafoués. Ils doivent toutefois d'abord avoir porté l'affaire devant la plus haute juridiction de l'État concerné. La Cour européenne des droits de l'homme traite donc des cas de violation des droits d'une personne, tandis que le Conseil de l'Europe s'efforce d'empêcher que de telles violations se produisent. Pour cela, il établit des conventions, c'est-à-dire des traités nationaux qui sont juridiquement contraignants. La toute première convention du Conseil de l'Europe a été la Convention européenne des droits de l'homme, sur laquelle reposent ses activités. Elle a été signée par tous les pays membres et elle définit les droits et les libertés à protéger. Le Conseil de l'Europe surveille la situation dans ses différents États membres et il formule des recommandations en cas de lacune. Il réagit par exemple en cas de violence, de corruption, de racisme, de traite des êtres humains, de terrorisme et de manquement en ce qui concerne la liberté d'expression et la tenue d'élections libres. Alors, comment distinguer le Conseil de l'Europe des deux autres conseils ? La solution se trouve dans son nom. Le Conseil de l'Europe est une organisation qui regroupe des pays de toute l'Europe et pas uniquement de l'Union européenne.
0: Résumons ce que nous venons d'apprendre. Les trois conseils ont un rôle différent. L'un d'entre eux définit les orientations politiques de l'Union européenne, un autre élabore la législation, et le dernier protège les droits humains. Seuls deux d'entre eux font partie de l'Union européenne, le Conseil européen et le Conseil de l'Union européenne. Le Conseil de l'Europe est une organisation à part. Néanmoins, ils partagent les valeurs fondamentales de l'Union européenne. Tant l'Union que le Conseil de l'Europe veillent à protéger les citoyens d'Europe. Les deux organisations ont en outre des liens historiques forts. Le Conseil de l'Europe n'a pas seulement partagé son hémicycle avec l'Union européenne, il utilise aussi le même hymne et le même drapeau en tant que symbole d'unité. Les deux organisations ont bien des objectifs en commun, comme la paix et l'unité en Europe et au-delà du continent.